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1: Bonjour à toutes et à tous, bienvenue dans cet agenda qui fait le tour des événements à venir dans les prochains jours sur Sillé et c'est...
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1: Bonjour à toutes et à tous, bienvenue sur cet agenda qui fait le tour des événements à venir dans la semaine sur Sillé Guillaume et ses environs. Et on commence avec l'orchestre Harmonie des Alpes-Mancelles qui fête ses 170 ans en musique et en histoire le samedi 16 mai. L'orchestre d'harmonie des Alpes-Mancelles, dirigé depuis 1993 par Laurent Rameau-Benache, célébrera ses 170 ans d'existence le temps d'un week-end festif. Pour l'occasion, la ville accueillera les musiciens du concertband de Leuven en Belgique qui viendront rejoindre les effectifs locaux. Cette association musicale frénoise compte 49 musiciens âgés de 10 à 85 ans. Cet orchestre intergénérationnel et dynamique est reconnu pour sa qualité musicale et son engagement dans la vie locale. Ce week-end anniversaire est placé sous le signe de la convivialité. Cet événement est une opération importante pour l'association qui a bénéficié du soutien de la mairie via le dispositif Trophée de la vie associative. Le programme musical a été soigneusement choisi pour mettre en lumière l'histoire et le patrimoine de Fresnay-sur-Sarthe. Vous pourrez y retrouver différentes références, comme par exemple à la cave du Lion ou encore un hommage à Georges Durand, l'un des fondateurs des 24 Heures du Mans. Tous ces musiciens vous donnent rendez-vous pour deux représentations. La première se déroulera le samedi 16 mai à 20h au chapiteau Mimulus de Fresnay-sur-Sarthe. La seconde aura lieu le dimanche 17 mai à 11h au domaine du Gasseau à Saint-Léonard-des-Bois pour un concert en plein air, sous réserve d'une météo favorable bien évidemment. Toutes les entrées sont gratuites, une participation au chapeau est prévue afin de soutenir l'association et le travail des musiciens. Un concert d'exception se prépare à Sillé-Guillaume. L'église Notre-Dame accueillera le dimanche 17 mai à 17h un duo musical original mêlant accordéon classique et violoncelle. Porté par Éric Blin, accordéoniste et compositeur invité de l'Orchestre Philharmonique Européen de Paris, et Adrien Michel, professeur au Conservatoire des Couévrons et violoncelliste reconnu, ce concert promet un moment d'émotion intense. Le programme mettra à l'honneur de grands compositeurs tels que Bach, Vivaldi, Handel, Borodine ou encore Caccini. Dans une atmosphère intime et chaleureuse, les deux artistes proposeront environ 1h10 de musique entre virtuosité et sensibilité. L'entrée est libre avec une participation aux frais laissée à l'appréciation du public. Ce rendez-vous s'inscrit dans une tournée estivale 2026 de 50 concerts, confirmant la richesse et le rayonnement de ce projet musical déjà salué à travers l'Europe. La brocante à Sillé-Guillaume le 17 mai à vie aux chineurs et amateurs de bonnes affaires, la traditionnelle brocante de Sillé-Guillaume se tiendra donc le dimanche 17 mai sur la place de la gare. Tout au long de la journée, de nombreux exposants proposeront une grande variété d'objets, antiquités, vêtements, livres, jouets, décorations et bien d'autres trésors à découvrir au fil des stands. Une occasion idéale pour flâner, dénicher des pièces uniques ou simplement profiter de l'ambiance conviviale. Sur place, une buvette ainsi qu'un espace de restauration permettront aux visiteurs de se détendre et de se restaurer entre deux trouvailles. Et on part faire une balade nature le samedi 16 mai à Mézières sous la Vardin lors d'une randonnée accompagnée d'experts en la matière. Découvrez la richesse de la biodiversité et de la nature qui nous entoure. C'est de 10h à 12h. Attention, place limitée sur réservation. Lien sur la page Facebook de la ville de Mézières sous la Vardin. Inscription via un Google Form. Plusieurs dates sont proposées en Sarthe jusqu'au 8 juillet. On part du côté de Domfront dans le cadre des journées européennes des moulins. Moulins en fête, la SMRS 72 organise le premier trophée des moulins et rivières de la Sarthe les 16 et 17 mai prochains. Plongez au cœur du lieu avec deux guides passionnés. Alain qui vous dévoilera les secrets du mécanisme et du fonctionnement du moulin et Héloïse qui vous emmènera ensuite à la découverte de son histoire et de son environnement. Les horaires seront affichés à l'entrée du site avec des départs environ toutes les 1h30. Le samedi, le début des visites, c'est à 14h30 et le dimanche, c'est à 10h. À cette occasion, plusieurs cortèges de véhicules anciens parcourront le département afin de relier les moulins ouverts au public pour le plus grand plaisir des amateurs de vieilles mécaniques et de patrimoine. Le moulin de la Cochetière fait partie du groupe Sarthe-Amont qui participera au parcours du 16 mai. Les véhicules partiront à 9h depuis le barrage d'Antoigné à Saint-James-sur-Sarthe, puis prendront la direction du moulin Pomerol à Théillé. Le vieux moulin de Neuville ouvrira exceptionnellement ses portes à l'heure du déjeuner pour accueillir le pique-nique des participants. Le cortège reprendra ensuite la route vers le moulin de la Lande à Vivoin. L'arrivée du rallye est prévue vers 16h au moulin de la Cochetière où les véhicules seront exposés sur le site jusqu'à 18h. Un peu d'humour du côté du Mans avec le spectacle proposé par la Perche Prod et la boîte à modeler qui présente Blandine Lehou dans La vie de ta mère. Blandine, c'est un peu la pote qu'on aimerait avoir dans sa bande. Jeune maman, elle revendique l'image de la femme imparfaite. Ce qu'elle défend sur scène, c'est la vie, la vraie, sans filtre, sans retouche. Elle passe en revue sa vie de couple et les difficultés des jeunes parents, parle des enfants moches, de savoir faire le deuil de sa vie d'avant, les pulsions criminelles que l'on peut avoir pour les moralisateurs, pour son propre conjoint, de son rapport à la nourriture, de son double menton. Bref, Blandine livre un spectacle décomplexant, bourré d'autodérision, d'un peu de cynisme et de vannes percutantes. C'est le samedi 16 mai à 20h30, le tarif unique de 28 euros. C'est à la salle des concerts, 58 rue du Port, au Mans. Et on reste encore au Mans pour de la musique, cette fois-ci avec le Blue Dog Festival qui revient. Blue Dog Open Air House Techno, vendredi 15 et samedi 16 mai 2026, c'est au parc Théodore Monod. Le prix est libre. Casque audio à disposition pour les enfants. Consigne contre carte d'identité, bouchons d'oreilles et moyens de prévention gratuits à disposition. Les horaires, vendredi 18h jusqu'à minuit et le samedi 17h jusqu'à 1h du matin. Et on termine cet agenda avec les lotos. Et on commence le samedi 16 mai avec un loto à Beaumont-sur-Sarthe, loto animé par Ludo. Un loto à Bessé-sur-Braye, double loto de l'ASS SDS du CDF des Corpins animé par Eric. Un loto également à Chéréo, un super loto à Conly et un super loto à Dolon, loto association des parents d'élèves de Dolon. Le dimanche 17 mai, un loto à Bessé-sur-Braye, double loto de l'ASS SDS toujours, un loto au Mans, loto amitié, loisirs, animation, ainsi qu'à Parigné-l'Évêque, un super loto TDS, le loto des AFN anciens combattants à Sillé-le-Guillaume également dans l'après-midi. Ouverture des portes à 12h, début des jeux à 14h, tarif loto habituel, organisé donc par l'association des anciens combattants. Voilà, cet agenda se termine et je vous dis à la semaine prochaine.

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1: Les belles et bonnes nouvelles de Saul, lues par Louis. Lié au soleil. Le soleil se lève, et comme lié à celui-ci, dans une humble maison de pierre et de chaume, un être s'éveille, un sourire rayonnant sur son visage. Rapidement après s'être habillé, il se rend dans le salon où un tour de potier l'attend. Il part donc chercher dans le courant de la rivière des seaux d'argile, puis revient vitesse grand V dans sa bâtisse. Il se met à tourner l'argile, la laissant filer entre ses doigts et se transformer au fur et à mesure de ses idées. Il tourne et continue de tourner, puis une fois satisfait, il retire ses mains de l'argile pour découvrir un tas d'argile ayant une très vague forme de bol. Il part donc, fier de cette création, au four du village pour la faire cuire. Une fois la cuisson finie, il reprend son œuvre et part l'exhiber à ses connaissances ainsi qu'à qui veut bien prêter attention à ce qu'il a tourné. Les retours sont globalement mitigés, mais il reste contre vents et marées fier de ce qu'il a fait, car une personne qu'il ne connaissait ni d'Ève ni d'Adam a trouvé son tournage inspirant. Alors notre jeune aux idées vastes repartit chercher de l'argile et tourna encore et encore. Le nombre croissant de gens s'intéressant à ses tournages le motiva encore plus à continuer et à innover. Il vint donc à se créer son propre style, faisant un parfait 50-50 entre la culture et l'écoute de ses émotions. Et dès lors, il commença à se faire une réputation parmi ceux qui, tout comme lui, étaient tombés dans le tournage. C'est ainsi que, continuant de tourner, ses créations finirent par se retrouver dans de nombreux foyers. Et chaque sortie de son humble maison lui valait des félicitations pour son tournage, ainsi que des demandes plus ou moins pressantes sur ce qu'il tournait actuellement et quand est-ce qu'il le passerait au four. Ses tournages faisaient ainsi partie des meilleurs dans le domaine. Non pas qu'ils furent exempts de défauts, seulement nul ne savait faire beaucoup mieux dans le domaine, car en effet, il fait partie des premiers à faire du tournage. Bien sûr, l'argile était déjà utilisée en modelage à la main, mais le tournage est une découverte toute récente. Il continua donc de tourner pendant un long moment, ne sortant de sa tête que pour aller vendre ses créations sur un lieu de vente. Sur ce lieu, il rencontra un très grand nombre de personnes. À vrai dire, il n'était clairement pas préparé pour autant de visibilité. Cela lui laissait donc peu de temps pour discuter avec l'intéressé, en plus de vendre son bol. Cela ne l'empêcha pas de nouer malgré tout des liens très forts avec des intéressés. Un phénomène étrange émergea. À chaque fois qu'il était très fier d'un tournage, que celui-ci reflétait parfaitement ce qu'il avait mis dedans, eh bien ce tournage intéressait moins que les autres, et cela créa doucement un décalage entre ses demandeurs et lui. L'eau de la rivière suivit son cours, puis les standards des tourneurs s'élevèrent petit à petit, les passionnés un peu rêveurs doucement remplacés par ceux qui savent comment faire une industrie. Des logos de marque se verrent apposer sur les pots pour payer ceux qui furent cassés. Tandis que notre potier, de par son style acerbe et piquant, finit par recevoir des retours du même acabit. Il continua tout de même dans cette direction, même si ce style qu'il avait créé ne lui ressemblait plus vraiment. Peut-être que cette disparition de passion se fit sentir, ou simplement son public évolua, mais quoi qu'il en soit, ses œuvres se vendirent de moins en moins bien, alors qu'il avait toujours besoin de fonds pour vivre. Mais il continua de faire machinalement des tournages dans ce même style, en venant même lui aussi à poser des logos sur ses tournages. Ces logos qui, au fur et à mesure, payaient de moins en moins les pots cassés. Il essaya malgré tout de se recentrer sur ce qu'il est, en tournant des pages qui le montraient à livre ouvert. Force est de constater que ce recentrage eut donc d'éjecter tous ceux qui l'appréciaient pour son vieux style, en conservant tous ceux qui étaient prêts à le suivre dans ce qu'il avait de plus personnel. Il s'obligea coûte que coûte à garder le rythme, tandis que la perte de vitesse creusait sa plaie. Le temps passait, les intéressés se firent de plus en plus rares, tandis que remuant le couteau dans la plaie, chaque fois que notre tourneur entendait parler de lui de la part d'un plus jeune tourneur, eh bien celui-ci parlait systématiquement de notre tourneur au passé. Comme par exemple « Ah oui, je me souviens, ces tournages étaient trop cool. C'est génial ce que vous tourniez. Votre série sur le pont était magnifique. » Cela eut pour don de lui donner l'impression de déjà avoir passé le pot à gauche. Mais à un moment, cela finit par lâcher. C'était un soir. Il devait absolument faire un bol, maintenant, pour tenir les délais qui lui étaient imposés. Il ne prit même pas la peine de partir chercher de l'argile dans la rivière. Il prit celle qu'il avait en stock chez lui, et puis lança le tour. Et là, un mal de crâne de tous les diables. Impossible de tourner, ni même de faire quoi que ce soit. Il s'installa confortablement, en attendant que la douleur passe. Et son esprit vint à prendre du recul sur la situation, lui montrant que cela faisait déjà un long moment qu'il ne prenait plus de plaisir à tourner, comme il put le faire pendant longtemps. Et c'est ce plaisir qui lui manque. La décision fut longue à prendre. On ne tourne pas facilement une page aussi lourde que celle de son existence de tourneur. Mais il la tourna malgré tout, pour se destiner à autre chose, à d'autres plaisirs, à une autre vie. Et comme notre tourneur est lié au soleil, eh bien, le soleil se couche. Il disparaît de nos yeux, derrière l'horizon, pour aller éclairer d'autres plaines ailleurs dans le monde.
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2: Bonjour à toutes et à tous, bienvenue dans Ciné Scié, la rubrique qui vous présente le film qui vous est proposé, la salle Léon Bénardeau de Scié le Guillaume. Et cette semaine, le film qui est en projection, c'est Alter Ego. C'est une comédie française d'1h39, réalisée par Nicolas Charlet, Bruno Lavenne. C'est avec Laurent Lafitte, Blanche Gardin, Olga Kurylenko. Alex a un problème, son nouveau voisin est son sosie parfait, avec des cheveux. Un double en mieux qui va totalement bouleverser son existence. On écoute tout de suite la bande-annonce.
3: Bonjour, je suis Axel, votre nouveau voisin.
4: Ouais, mais là, ça va... Non, c'est... Ça va pas être possible, ça.
3: Tu vois le voisin derrière?
4: C'est dingue, non?
5: Ah, il ressemble à quelqu'un? Julien Courbet, c'est ça?
3: Enfin, Nathalie, ce mec, c'est mon sosie parfait, mais avec des cheveux.
6: Tout sosie, mais pas du tout. Vous avez absolument rien à voir.
7: Je t'assure que c'est dans ta tête, tout ça.
3: Putain, je suis un peu rouillé le matin.
4: C'est dans ma tête, c'est dans ma tête. C'est dans ma tête.
3: Allô, oui?
6: Qu'est-ce qui est chic? Tu te trouves pas?
3: Ce type, c'est moi, en mieux. Je fais des chouquettes, cuites sous la cendre. J'ai appris ça chez les Touaregs.
4: Bah ouais, évidemment.
3: Bienvenue à la maison.
8: Bravo, mon amour! C'est génial!
3: À partir de maintenant, on passe en mode bagarre.
6: Physiquement?
3: Il y a un truc qui cloche avec ce mec. Je suis sûr qu'il cache quelque chose.
6: Qu'est-ce que tu fais?
3: Il y a un petit souci avec moi?
6: C'est en train de dérailler complètement, hein?
4: Que je me mets tout le monde dans la poche, nanani nanana.
6: Vraiment, ouais, la tête de con. C'est vraiment la tronche du con, du gros connard de merde.
2: Attention, projection uniquement le dimanche 17 mai à 18h. Je vous rappelle que ce film vous est proposé par Scié Culture et Cinéambule pour un tarif unique de 5€ avec une carte de fidélité gratuite qui vous permet de bénéficier d'une place au bout de 10 entrées. Ce ciné-scié se termine et je vous dis à la semaine prochaine.
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2: Bonjour à toutes et à tous, nous sommes en compagnie de François Ledeuf, bonjour.
3: Bonjour.
2: François Ledeuf, vous êtes le programmateur du festival Popo Park, c'est bien ça, à Sablé-sur-Sarthe?
3: Oui. D'accord. Tout à fait.
2: Donc là, la prochaine édition, c'est le 26 et 27 juin à Sablé-sur-Sarthe, toujours au parc du château. Donc Popo Park, c'est le vendredi et le samedi, c'est ça?
3: C'est ça.
2: 26 et 27 juin.
3: Donc, 26 et 27 juin.
2: Voilà, encore une belle programmation. Donc est-ce qu'on peut déjà commencer par la programmation du vendredi 26 juin?
3: Oui, bien sûr. Donc en fait, on va accueillir sur cette soirée Charlie Winston en tête d'affiche. Donc artiste établi depuis une bonne quinzaine d'années, artiste anglais établi en France depuis une bonne quinzaine d'années, qu'on connaît surtout pour son tube, et qui vient de sortir un nouvel album qui est vraiment très très très très bien fait. Moi je l'ai vu à Rennes là, sur un festival. Il a conquis son public. Enfin voilà, on est ravis de pouvoir l'accueillir. On l'a jamais accueilli à Sablé. Donc c'est l'occasion de le proposer. Et en plus, pour mémoire, tous nos concerts sont proposés gratuitement. Donc,
2: oui, bravo à vous pour ça.
3: c'est grâce à la mairie de Sablé. Hein.
2: Ouais, d'accord. Bah très bien, très bien. Quel que soit le responsable, que le concert sera gratuit, c'est très bien. et auparavant, il y a 21h, c'est Tiwayo. Ça, c'est soul music, c'est ça?
3: Ouais, tout à fait. C'est un français, un parisien, mais qui a beaucoup de liens avec les États-Unis, qui vient de sortir son troisième album. Et il a sorti un superbe album là qu'il a travaillé avec des Américains. Il est allé sur place, il a travaillé avec un super groupe. Alors c'est pas les Américains qui seront sur scène avec lui, mais les morceaux sont vraiment super. L'album était dans les 30 albums les plus attendus par Télérama cette année, et a raison, parce que c'est vraiment un bijou de soul et de blues.
2: D'accord, donc on va pouvoir en profiter. À 22h, il y a Kifaz, ça c'est du reggae plus. Hein. C'est pas sur le même endroit, hein. Il y a la grande scène et Chapiteau Bar, hein, c'est ça.
3: Voilà, c'est ça, Charlie Winston et Tiwayo jouent sur la grande scène, et Kifaz, lui, jouera l'interplateau entre Tiwayo et Charlie Winston, et pour finir la soirée après Charlie Winston, sous le Chapiteau Bar du festival. Donc là, on est sur du reggae. Donc on change complètement d'univers, mais on est habitué à Popo Park à être très éclectique dans notre programmation, ce qui permet de croiser différents publics. Et on s'autorise ça, et du coup c'est quelque chose de plus, peut-être plus léger, plus festif par rapport au reste de la soirée.
2: D'accord.
3: Mais voilà.
2: Très bien. Ah, et puis le samedi, il y a du cirque, c'est ça, avec la caravane du plongeoir. Vous faites un partenariat, c'est ça, avec le plongeoir du Mans, si j'ai bien compris, hein.
3: C'est ça, oui. Le samedi, on commence plutôt les animations, et on va faire, il y aura une programmation plus densifiée. On commence et on est partenaire à l'entracte sur la saison avec le plongeoir. Ça fait 2 ans qu'on travaille avec eux sur le territoire. Et du coup, on profite de leur talent et de leur proposition. Donc, ils viendront s'installer avec une caravane pour découvrir des pratiques circassiennes. Ils viendront à l'extérieur du festival, mais à proximité, dans l'après-midi. Et le soir, en partenariat avec eux aussi, on commence la soirée par un spectacle de cirque de la compagnie Hors Surface qui s'appelle Le Poids des Nuages. Un spectacle d'une demi-heure qui sera joué une autre fois dans la soirée. Ça permet au public de différents âges, les plus jeunes peut-être de venir vers 19h, et les plus âgés de le voir un peu plus tard dans la soirée. Donc ce croisement sur le même site de cirque, art de la rue et musique actuelle, on est content de pouvoir c'est la première fois qu'on essaye comme ça sur la soirée. Avant, on avait des dimanches après-midi où on faisait ça. Mais là, on l'essaye sur la soirée, et voir comment ça va prendre. D'accord. En tout cas, c'est un spectacle étonnant.
2: Donc ça donne envie d'y aller. Après, c'est une fanfare reggae, c'est ça, à 19h30, ENR?
3: Ouais, l'ENR, c'est l'Ensemble National de Reggae. Alors, je suis ravi de pouvoir les accueillir. Ça fait longtemps que je cours derrière, et puis ça ne collait jamais au niveau des dates. Donc c'est une fanfare qui fait des reprises de tubes de reggae. Et un peu comme Kefaz la veille, on est sur ces mêmes thématiques, mais des choses très accessibles qui donnent vraiment envie de danser. Ils seront là, ils vont faire 3 passages dans la soirée, à différents changements de plateau aussi, tout ça pour faire des interludes. Donc on est ravis d'enfin les accueillir.
2: D'accord, bah super, c'est génial. Ils sont nombreux, non, peut-être, je suppose.
3: Ouais, ils sont 8.
2: D'accord, ça va.
3: Voilà.
2: Et donc, il nous reste quoi? Le Roots Reggae, ça, The Redeemist, c'est ça? Ils viennent d'où, eux?
3: Ouais. Alors voilà, là on va parler des trois groupes qui enchaînent sur la grande scène du festival. Donc ouais, on commence effectivement avec The Redeemist, qui est un groupe angevin.
2: D'accord.
3: Enfin, de la région angevine, qui est un groupe amateur. Mais franchement, de qualité professionnelle, moi je les ai vus au Shabada à Angers avant de les dater.
2: Ah oui, ok.
3: Et c'est vraiment une très belle proposition. Je pense que c'est plutôt un choix de pas devenir professionnel qu'autre chose. Et voilà, parce que on voit pas la différence, quoi. Mm. Et ils sont sur. C'est des passionnés de reggae, donc ils couvrent plein de styles dans le reggae. Ça, c'est assez agréable aussi. On sent les passionnés, en fait, sur scène. Ça, c'est le côté amateur qui ressort plus, mais on sent vraiment les gens qui sont ravis, quoi, de pouvoir vivre ça.
2: C'est toujours des bons moments, ça, hein, convivial.
3: Ouais.
2: Toujours,
3: tout à fait. Ouais. Puis c'est vraiment accessible. C'est pas c'est aussi un peu la marque de fabrique de Pop au Parc, où on essaye quand on prend une thématique ou un type de musique, essayer de pas être forcément dans les trucs trop de niche ou trop pointu pour que le public n'a pas l'habitude d'écouter ça, prête quand même une oreille et puis arrive à être séduit, quoi.
2: Ouais, absolument. Donc après, on l'a dit, hein, y a le poids des nuages qui revient, et Jungali à 21h30, Afropop et
3: voilà Amélie. La tête d'affiche du festival, donc un jeune qui récolte un peu tous les prix, qui a fait un grand tube avec Petit Génie et qui en a d'autres, qui s'adresse vraiment aux nouvelles générations. Donc il mélange le R&B, l'afropop, il a gagné plusieurs Energy Awards. Mmh. Enfin, voilà, il est pas majeur encore, hein. À savoir que je voulais le faire venir le vendredi, mais il pouvait pas parce qu'il passe son bac.
2: Ah.
3: Donc voilà, c'est quand même assez étonnant. Et voilà, sa carrière, elle a commencé il y a déjà quelques années. Donc je pense qu'à 15 ans déjà, il remplissait. Et je pense que c'est les jeunes. Voilà, on est sur des musiques qui écoutent actuellement les plus jeunes, les collégiens, lycéens et tout ça. Donc encore une fois, l'idée, c'est de croiser les publics, les tranches d'âge, les familles, tout ça.
2: Très bien.
3: Sur le site du festival.
2: Et puis à la fin, après l'Orchestre National qui sera revenu, à 23h, Atom, électro-techno.
3: Oui, voilà, un groupe qui est installé à Nantes, qui tourne beaucoup sur l'électro-techno. Nous, on avait encore jamais proposé ce type de musique à Pop au Parc, donc je suis content de pouvoir aussi faire découvrir ça à des publics qui iraient pas forcément vers ça. C'est une musique assez exigeante, et ils viennent en plus avec un show lumière, avec des lasers et tout, ça fait partie un peu de la culture aussi techno comme ça, donc je compte aussi pas mal sur ça pour que les gens rentrent dans un univers et découvrent une musique qui là en l'occurrence Atom, c'est pas non plus c'est pas forcément de la musique techno qu'on va retrouver en boîte de nuit.
2: Oui.
3: On est sur de la recherche et tout ça, mais c'est vraiment un super duo.
2: Très bien, c'est très bien d'élargir comme ça. Il y a aussi de la restauration et bar, hein, qui seront présents.
3: Oui, voilà, on a on a le chapiteau bar sur lequel jouent certains groupes, et puis on a plusieurs food trucks à disposition sur le site. Et puis je rappelle, hein, que l'accès est libre. L'accès est libre. On est dans le parc du château, donc en plein centre de la ville de Sablé. Le parc du château a une arène naturelle, donc ça aussi c'est très agréable, parce que quel que soit l'endroit où on se positionne, et ben on arrive à bien voir les artistes qui sont sur scène. Et ça, c'est chouette. C'est pas, moi je suis petit, hein, donc c'est pas vrai. C'est pas vrai dans tous les festivals, je peux vous le garantir. Et ça, c'est agréable. C'était vraiment, c'est prête vraiment, quoi.
2: Ouais. Combien de personnes l'an dernier qui étaient venues pour le Pop au Parc?
3: Ça dépendait un peu des soirées. On a dû faire une soirée autour de 3000 et l'autre autour de 4000.
2: Ouais, c'est pas mal. Ouais.
3: On espère faire 5000. En fait, on ouvre en espérant faire 5000. Après, c'est toujours on le découvre le soir même. C'est le seul souci de la gratuité, c'est que comme il n'y a pas de billetterie, ben c'est le soir même qu'on s'aperçoit si les gens sont conquis ou pas. Mais
2: Et le temps il joue beaucoup aussi, forcément.
3: Oui, tout à fait. Ouais.
2: Très bien, donc on le rappelle, hein, www.popoparc.fr pour avoir toute la prog. Et puis bravo de maintenir, on le sait, les subventions, c'est compliqué, hein, maintenant pour les festivals. Hein, donc j'espère que vous en sortez.
3: Oui, tout à fait. Ouais.
2: D'accord.
3: Ouais, ouais.
2: Bon, ça c'est important.
3: Oui, on sait, tant qu'on peut, voilà. l'occasion que les Saboliens et autres, parce que forcément c'est ouvert à tous, profitent de ça. On voit bien que ça devient tendu pour beaucoup, on espère pouvoir continuer. Et puis, en tout cas, profitons de ce qui existe déjà, quoi.
2: Très bien. Une très belle affiche aussi de Pop au Parc, là. C'est qui est-ce qui a fait Dugudus, c'est ça? On dit comme
3: ça? Oui, Dugudus, ça fait 5 ans qu'il nous suit. Et c'est sympa, ouais. Et on est toujours sur des thématiques, mais il arrive quand même à changer d'univers chaque année. Et ce petit oiseau qui représente bien le parc du château et le micro, la couleur, voilà, on est dans l'été. Et dans le plaisir de partager.
2: Tout à fait. Ok, je pense qu'on a fait le tour, monsieur Ledeuf.
3: Oui, merci beaucoup pour votre invitation.
2: Avec grand plaisir, c'est normal, on est là pour ça. Hein, donc, on le rappelle, un Pop au Parc, 26-27 juin, à Sablé-sur-Sarthe, Parc du Château, entièrement gratuit, à part la restauration, évidemment. Bien sûr, on ne va pas abuser non plus.
3: Non, ça, on peut pas se
2: permettre. Donc, on espère qu'il y aura beaucoup de monde, bien sûr, pour cette nouvelle édition. Et puis, on suivra, bien sûr, les autres événements qui arrivent pendant l'été, notamment, voilà, donc, pour le Festival de Sablé, bien sûr. Merci, François Ledeuf, et puis à bientôt.
3: Merci beaucoup.
2: Au revoir. 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
3: Bonjour à toutes et à tous, bienvenue sur cet agenda qui fait le tour des événements à venir dans la semaine sur Ciel Guillaume et ses environs. Et on commence avec l'Orchestre Harmonie des Alpes-Mancelles qui fête ses 170 ans en musique et en histoire le samedi 16 mai. L'Orchestre d'Harmonie des Alpes-Mancelles, dirigé depuis 1993 par Laurent Rameau-Benache, célébrera ses 170 ans d'existence le temps d'un week-end festif. Pour l'occasion, la ville accueillera les musiciens du Concertband de Leuven en Belgique qui viendront rejoindre les effectifs locaux. Cette association musicale frénoise compte 49 musiciens âgés de 10 à 85 ans. Cet orchestre intergénérationnel et dynamique est reconnu pour sa qualité musicale et son engagement dans la vie locale. Ce week-end anniversaire est placé sous le signe de la convivialité. Cet événement est une opération importante pour l'association qui a bénéficié du soutien de la mairie via le dispositif Trophée de la vie associative. Le programme musical a été soigneusement choisi pour mettre en lumière l'histoire et le patrimoine de Fresnay-sur-Sarthe. Vous pourrez y retrouver différentes références, comme par exemple à la cave du Lion ou encore un hommage à Georges Durand, l'un des fondateurs des 24 Heures du Mans. Tous ces musiciens vous donnent rendez-vous pour deux représentations. La première se déroulera le samedi 16 mai à 20h au chapiteau Mimulus de Fresnay-sur-Sarthe. La seconde aura lieu le dimanche 17 mai à 11h au domaine du Gassot à Saint-Léonard-des-Bois pour un concert en plein air, sous réserve d'une météo favorable bien évidemment. Toutes les entrées sont gratuites, une participation au chapeau est prévue afin de soutenir l'association et le travail des musiciens. Un concert d'exception se prépare à Ciel-Guillaume. L'église Notre-Dame accueillera le dimanche 17 mai à 17h un duo musical original mêlant accordéon classique et violoncelle. Porté par Éric Blin, accordéoniste et compositeur invité de l'Orchestre Philharmonique Européen de Paris, et Adrien Michel, professeur au Conservatoire des Couévrons et violoncelliste reconnu, ce concert promet un moment d'émotion intense. Le programme mettra à l'honneur de grands compositeurs tels que Bach, Vivaldi, Handel, Borodine ou encore Caccini. Dans une atmosphère intime et chaleureuse, les deux artistes proposeront environ 1h10 de musique entre virtuosité et sensibilité. L'entrée est libre avec une participation aux frais laissée à l'appréciation du public. Ce rendez-vous s'inscrit dans une tournée estivale 2026 de 50 concerts, confirmant la richesse et le rayonnement de ce projet musical déjà salué à travers l'Europe. La brocante à Ciel-Guillaume le 17 mai à vie aux chineurs et amateurs de bonnes affaires, la traditionnelle brocante de Ciel-Guillaume se tiendra donc le dimanche 17 mai sur la place de la gare. Tout au long de la journée, de nombreux exposants proposeront une grande variété d'objets, antiquités, vêtements, livres, jouets, décorations et bien d'autres trésors à découvrir au fil des stands. Une occasion idéale pour flâner, dénicher des pièces uniques ou simplement profiter de l'ambiance conviviale. Sur place, une buvette ainsi qu'un espace de restauration permettront aux visiteurs de se détendre et de se restaurer entre deux trouvailles. Et on part faire une balade nature le samedi 16 mai à Mézières sous la Vardin lors d'une randonnée accompagnée d'experts en la matière. Découvrez la richesse de la biodiversité et de la nature qui nous entoure. C'est de 10h à 12h. Attention, place limitée sur réservation. Lien sur la page Facebook de la ville de Mézières sous la Vardin. Inscription via un Google Form. Plusieurs dates sont proposées en Sarthe jusqu'au 8 juillet. On part du côté de Domfront dans le cadre des journées européennes des moulins. Moulins en fête, la SMRS 72 organise le premier trophée des moulins et rivières de la Sarthe les 16 et 17 mai prochains. Plongez au cœur du lieu avec deux guides passionnés. Alain qui vous dévoilera les secrets du mécanisme et du fonctionnement du moulin et Héloïse qui vous emmènera ensuite à la découverte de son histoire et de son environnement. Les horaires seront affichés à l'entrée du site avec des départs environ toutes les 1h30. Le samedi, le début des visites, c'est à 14h30 et le dimanche, c'est à 10h. À cette occasion, plusieurs cortèges de véhicules anciens parcourront le département afin de relier les moulins ouverts au public pour le plus grand plaisir des amateurs de vieilles mécaniques et de patrimoine. Le moulin de la Cochetière fait partie du groupe Sarthe Amont qui participera au parcours du 16 mai. Les véhicules partiront à 9h depuis le barrage d'Antoigné à Saint-James-sur-Sarthe, puis prendront la direction du moulin Pomerol à Théier. Le vieux moulin de Neuville ouvrira exceptionnellement ses portes à l'heure du déjeuner pour accueillir le pique-nique des participants. Le cortège reprendra ensuite la route vers le moulin de la Lande Landes à Vivoin. L'arrivée du rallye est prévue vers 16h au Moulin de la Cochetière, où les véhicules seront exposés sur le site jusqu'à 18h. Un peu d'humour du côté du Mans avec le spectacle proposé par la Perche Prod et la boîte à modeler qui présente Blandine Lehoux dans La vie de ta mère. Blandine, c'est un peu la pote qu'on aimerait avoir dans sa bande. Jeune maman, elle revendique l'image de la femme imparfaite. Ce qu'elle défend sur scène, c'est la vie, la vraie, sans filtre, sans retouche. Elle passe en revue sa vie de couple et les difficultés des jeunes parents, parle des enfants moches, de savoir faire le deuil de sa vie d'avant, les pulsions criminelles que l'on peut avoir pour les moralisateurs, pour son propre conjoint, de son rapport à la nourriture, de son double menton. Bref, Blandine livre un spectacle décomplexant, bourré d'autodérision, d'un peu de cynisme et de vannes percutantes. C'est le samedi 16 mai à 20h30, le tarif unique de 28€. C'est à la salle des concerts, 58 rue du Port, au Mans. Et on reste encore au Mans pour de la musique, cette fois-ci avec le Blue Dog Festival qui revient. Blue Dog Open Air House Techno, vendredi 15 et samedi 16 mai 2026, au parc Théodore Monod. Le prix est libre. Casque audio à disposition pour les enfants. Consigne contre carte d'identité, bouchons d'oreille et moyens de prévention gratuits à disposition. Les horaires, vendredi 18h jusqu'à minuit et le samedi 17h jusqu'à 1h du matin. Et on termine cet agenda avec les lotos. Et on commence le samedi 16 mai avec un loto à Beaumont-sur-Sarthe, loto animé par Ludo. Un loto à BC sur Bray, double loto de l'ASS SDS du CDF des Corpins animé par Eric. Un loto également à Chéréo, un super loto à Conly et un super loto à Dolon, loto association des parents d'élèves de Dolon. Le dimanche 17 mai, un loto à BC sur Bray, double loto de l'ASS SDS toujours. Un loto au Mans, loto amitié, loisirs, animation, ainsi qu'à Parigné-l'Évêque, un super loto TDS. Le loto des AFN anciens combattants à Ciel Guillaume également dans l'après-midi. Ouverture des portes à 12h, début des jeux à 14h, tarif loto habituel, organisé donc par l'association des anciens combattants. Voilà, cet agenda se termine et je vous dis à la semaine prochaine.

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0: Bonjour à toutes et à tous, bienvenue dans Ciné-Sillé, la rubrique qui vous présente le film qui vous est proposé, la salle Léon Bénardo de Sillé-le-Guillaume. Et cette semaine, le film qui est en projection, c'est Alter Ego. C'est une comédie française d'1h39, réalisée par Nicolas Charlet, Bruno Lavenne. C'est avec Laurent Lafitte, Blanche Gardin, Olga Kurylenko. Alex a un problème, son nouveau voisin est son sosie parfait, avec des cheveux. Un double en mieux qui va totalement bouleverser son existence. On écoute tout de suite la bande-annonce.
2: Bonjour, je suis Axel, votre nouveau voisin.
3: Ouais, mais là, ça va... Non, c'est... ça va pas être possible, ça.
2: Tu vois le voisin derrière?
3: C'est dingue, non?
4: Ah, il ressemble à quelqu'un. Julien Courbet, c'est ça?
2: Enfin, Nathalie, ce mec, c'est mon sosie parfait, mais avec des cheveux.
4: Tout sosie, mais pas du tout. Vous avez absolument rien à voir.
5: Je t'assure que c'est dans ta tête, tout ça.
2: Putain, je suis un peu rouillé le matin.
3: C'est dans ma tête, c'est dans ma tête. C'est dans ma tête.
2: Allô, oui?
5: Qu'est-ce qui est chic? Tu trouves pas?
3: Ce type, c'est moi, en mieux.
2: Je fais des chouquettes, cuites sous la cendre. J'ai appris ça chez les Touaregs.
3: Bah ouais, évidemment.
2: Bienvenue à la maison.
6: Bravo, mon amour! C'est génial.
2: À partir de maintenant, on passe en mode bagarre.
5: Physiquement?
2: Il y a un truc qui cloche avec ce mec. Je suis sûr qu'il cache quelque chose.
5: Qu'est-ce que tu fais?
2: Il y a un petit souci avec moi.
7: À toutes les gueules, hein !
5: C'est en train de dérailler complètement, hein ?
3: Que je me mets tout le monde dans la poche, nanani nanana.
8: Vraiment, ouais, la tête de con. C'est vraiment la tronche du con, du gros connard de merde.
0: Attention, projection uniquement le dimanche 17 mai à 18h. Je vous rappelle que ce film vous est proposé par Cie Culture et Cinéambule pour un tarif unique de 5€ avec une carte de fidélité gratuite qui vous permet de bénéficier d'une place au bout de 10 entrées. Ce ciné-ciné se termine et je vous dis à la semaine prochaine.
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0: Bonjour à toutes et à tous, bienvenue dans cet agenda qui fait le tour des événements à venir dans les prochains jours sur SIE et c'est...
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Bienvenue dans ce quatrième numéro de Parental Advisory, émission consacrée au rap old school américain pour ce numéro. Et on commence avec Africa Bambaataa et le titre Planet Rock, qui comme son nom ne l'indique pas, c'est bien un morceau rap que l'on va écouter. Ce titre sorti en 1982, le morceau reprend sans sampling la mélodie de Trans Europe Express de Kraftwerk, ainsi que la base rythmique de Numbers du même groupe, reproduite à l'aide de boîtes à rythme, instrument encore rarement utilisé au début des années 1980.

Eric B. and Rakim est un groupe de hip-hop américain originaire du quartier du Queens à New York, actif entre le milieu des années 1980 et le début des années 1990. Le duo est particulièrement connu pour son premier album, Paid in Full, considéré par la presse spécialisée comme l'un des plus grands albums de l'histoire du hip-hop. Le site web abode.com classe Eric B. and Rakim parmi les 10 plus grands duos de hip-hop de tous les temps. On écoute I Ain't No Joke.

Just Ice, de son vrai nom Joseph Williams Jr., est né le 22 juin 1962 à Brooklyn, à New York. Il est l'un des premiers rappeurs à avoir affiché une attitude agressive dans ses chansons rap hardcore ou gangsta rap, sans tomber toutefois dans la vulgarité. Il est considéré par la presse spécialisée comme un pionnier du gangsta rap.

Run DMC est originaire du quartier Dolis, dans l'arrondissement du Queens, toujours à New York. Formé dans les années 1980, il s'agit d'un groupe précurseur du rap hardcore. Le groupe n'est plus actif depuis 2002 en raison de la mort de Jam Master Jay. Run DMC est un groupe qui a fait évoluer le rap au fil des années. Il est le premier groupe de rap récompensé, le premier à passer sur MTV et surtout le premier à se faire un nom auprès du grand public qui le considère comme un groupe incontournable des années 1980.

Salt and Pepa, originaire aussi du Queens à New York. Le groupe composé de Cheryl Salt James, de Sandra Pepa Denton et à l'origine de Latoya Hanson, remplacée par Dedra, DJ Spinderella. Ce groupe formé en 1985 est l'un des premiers groupes de rap féminin. Au fil de leur parcours, Salt and Pepa remporte 5 prix, un Grammy Award dans la catégorie de meilleure performance d'un groupe en duo en 1995, un MTV Video Music Award dans la catégorie meilleur clip dance en 1994, un MTV Video Music Awards dans la catégorie meilleure chorégraphie d'une vidéo et un MTV Video Music Award dans la catégorie meilleure vidéo de R&B en 1994 toujours, un MTV Video Music Award dans la catégorie meilleure vidéo de R&B.

Cooley D, de son vrai nom J.C. B. Weaver Jr., né le 22 juin 1962 à Philadelphie en Pennsylvanie, est un rappeur acteur américain. Cooley D s'associe à DJ Code Money au milieu des années 1980. Ses paroles reflètent le réalisme urbain, la violence, le sexe, faisant de Cooley D l'un des premiers rappeurs gangsta. Il participe aussi au documentaire de 1986 Big Fun in the Big Town. Il adopte plus tard un style d'afro-centrique, amenant la culture afro-américaine au hip-hop aux côtés de rappeurs comme KRS-One, What Does It Mean et le titre à venir.

Edward K. Archer est un rappeur producteur américain. Ed est peut-être mieux connu pour les chansons I Got It Made, que l'on va écouter juste après, Think About It et I Am The Magnificent, de son premier album Youngest In Charge, sorti en 1989 alors qu'il n'avait que 17 ans.

Les Ultramagnetics M6, originaires du Bronx, se forment dès le milieu des années 80 sous l'impulsion de Kool Keith et CG, les deux leaders, avec à leur côté T.R. Love et Mo Love. En tant que leader, Kool Keith est le rappeur principal accompagné de CG, qui est également le producteur du groupe. Mo Love a quant à lui plutôt un rôle de DJ, alors que T.R. Love est plutôt le producteur exécutif, même si quelques couplets de ce dernier viennent se glisser par-ci par-là. Dès 1985, le groupe sort quelques singles plutôt acclamés par la critique, notamment Ego Trippin' qui figure sur l'album, ce qui leur vaudra la confiance de Next Plateau pour un album qui arrivera finalement en 1988.

Family Affair est le single majeur de l'album No More Drama de la chanteuse Mary G. Blige, sorti en 2001. Il a été écrit par Mary G. Blige, son frère Bruce Miller, Kamara Campbell, Michael Elizondo et Dr. Dre pour son cinquième album studio No More Drama, sorti en 2001. La production a été supervisée par ce dernier. Family Affair est une chanson qui intègre des éléments de hip-hop et de R&B.

0: The Notorious Big, également surnommé Biggie Smalls de son vrai nom Christopher George LaTorre Wallace, né le 21 mai 1972 à New York et mort, assassiné le 9 mars 1997 à Los Angeles. C'est un rappeur, chanteur américain, personne phare du rap new-yorkais des années 1990. Il se classe 3e MC de l'histoire par MTV en 2006. Il est considéré comme l'un des plus grands rappeurs de tous les temps. On écoute tout de suite Nasty Girl.
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0: Warren G, de son vrai nom Warren Griffin III, né le 10 novembre 1970 à Long Beach, en Californie, est un rappeur, chanteur, producteur et acteur américain, demi-frère du Dr. Dre et ancien membre du groupe 213 avec Snoop Dogg et Nate Dogg. Il publie son premier album solo Regulate en 1994, qui s'est classé premier au top R&B hip-hop album et deuxième au Billboard 200 et a été certifié triple disque de platine par la Recording Industry Association of America le 1er août 1995.
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50 Cent, de son vrai nom Curtis Jackson, né le 6 juillet 1975, toujours dans le Queens à New York, rappeur, chanteur, producteur de musique, acteur, compositeur et homme d'affaires américain, Jackson se lance dans la vente de drogue à l'âge de 10 ans, c'est pas bien, puis dans une carrière musicale en 2000, période durant laquelle il est blessé par balle. Après la publication de sa compilation Guess Who's Back en 2002, 50 Cent est découvert par Eminem et signe sur Shady Records, Aftermath Entertainment et Interscope Records. Avec l'aide de Eminem et du Dr. Dre, qui a produit en 2003 son premier album sur le label majeur Get Rich or Die Tryin', Jackson est devenu le rappeur le plus populaire du moment et participe au collectif de rap East Coast T-Unit.

0: Et bien voilà, ce numéro 4 de Parental Advisory se termine et on se retrouve la prochaine fois, ou pas.
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0: quand je parlais de ma mère ou quand je disais « Oh, c'est bien » et que je racontais des trucs, ils me regardaient en faisant « t'es vraiment bizarre ». Du coup, moi, j'ai le statut, même statut que ma mère. Simplement parce que je l'acceptais, j'étais donc comme elle. Quelqu'un qui accepte la folie de quelqu'un est nécessairement fou. C'est étrange dans cette société.
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Ça allait changer après, mais ça, ils le savaient pas encore. 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